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0: Il est 6h, soyez les bienvenus, c'est la matinale sur Pornic Radio, 6h-10h, comme tous les matins du lundi au dimanche. On fera un petit tour du côté de nos rubriques habituelles, petites recettes de cuisine. On fera le roast qui va manger aujourd'hui sur Pornic Radio. Le métier du jour, la météo bien évidemment, l'éphéméride et bien d'autres choses encore. En attendant, je vous tiens moi compagnie jusqu'à 10h. Passez une excellente matinée en notre compagnie.

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Salut les gourmands, salut les gourmandes, c'est l'heure de la petite recette du jour. Aujourd'hui, je vous propose une blanquette de veau pour 4 personnes. Il vous faudra 1 kg de blanquette de veau, 2 carottes, 1 oignon, 4 gros champignons de Paris, 25 cl de vin blanc, un petit pot de crème fraîche, 30 g de beurre, un demi-citron, un jaune d'œuf, un cube bouillon de volaille, un cube bouillon de légumes et 2 cuillères à soupe de farine, n'oubliez pas, sel et poivre. Dans une cocotte, faire fondre le beurre et faire revenir la viande de veau jusqu'à ce qu'elle soit légèrement dorée sur toutes les faces. Saupoudrez de farine, ajoutez 2 verres d'eau et remuez bien. Ajoutez les cubes de bouillon et le vin blanc, couvrez d'eau à hauteur. Pelez et coupez les carottes en rondelles, émincez l'oignon et coupez les champignons en fines lamelles et ajoutez-les dans la cocotte. Couvrez et laissez mijoter le tout pendant 1h30 à 2h, n'hésitez pas à ajouter de l'eau si nécessaire. En fin de cuisson, mélangez dans un bol le jaune d'œuf et le citron, ajoutez cette préparation dans la cocotte, remuez, assaisonnez et servez la blanquette de veau sans attendre. Bon appétit ! 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

0: Voici votre horoscope de ce lundi 21 septembre.
1: Bélier, un nouvel élan vous porte. La rentrée réveille mille envies enthousiasmantes.
2: Taureau, ce lundi vous réserve un joli coup de pouce inattendu.
3: Gémeaux, chaque défi stimule votre audace et révèle vos meilleurs atouts.
4: Cancer, votre imagination pétille et transforme vos projets en belles aventures.
5: Lion, votre bonne humeur illumine la journée et rassemble naturellement votre entourage.
6: Vierge, votre constance ouvre la voie à une réussite pleinement méritée.
7: Balance, quelques mots sincères suffisent pour retrouver une douce harmonie familiale.
8: Scorpion, votre flair vous conduit vers une rencontre aussi inspirante que prometteuse.
9: Sagittaire, une heureuse coïncidence accélère votre progression vers un succès éclatant.
10: Capricorne, une pause bien méritée ravive durablement votre tonus estival.
11: Verseau, vous retrouvez vos repères avec souplesse, entrain et une remarquable efficacité.
12: Poisson, votre enthousiasme contagieux promet une reprise vive, légère et pleine d'élan.

Bonjour à tous, le soleil va briller sur l'ensemble du pays ce lundi 21 septembre, malgré la présence de nuages sur une large partie de l'Hexagone. Le ciel se dégagera par le nord dans le courant de l'après-midi. Et côté température,

Très bon début de semaine avec nous. Nous sommes le lundi 21 septembre. Voici donc votre éphéméride. Bonne fête aux Mathieu aujourd'hui. Ne les oubliez pas. Ils sont à l'honneur et bon anniversaire à vous les natifs du 21 septembre. Vous êtes le même jour que Stéphane Rothenberg, l'animateur qui fête ses 59 ans. L'acteur François Cluzet, 71 ans. Et le mythique réalisateur Stephen King, 79 ans pour lui aujourd'hui. Enfin, dans l'éphéméride de cette journée, un triste anniversaire, le 21 septembre 2001, il y a donc 25 ans, a explosé l'usine AZF de Toulouse, qui provoquait 31 morts, 2500 blessés et de lourds dégâts matériels. Voilà, excellente journée avec nous, bon début de semaine, on se lundi 21 septembre.

Bonjour, bienvenue pour les actus improbables et insolites de cette semaine. Allez, c'est parti. On commence tout de suite avec le chiffre de la semaine. 1,47 million d'euros. C'est le prix de vente de la couverture originale en couleur de l'album Astérix chez les Bretons. Les enchères se sont tenues dimanche dernier à Liège, en Belgique. Cette gouache signée Albert Uderzo établit un nouveau record mondial absolu. Les experts l'avaient estimé entre 150 000 et 200 000 euros. La rareté de l'œuvre explique ce prix totalement fou. Allez, direction Tokyo. Quelle épreuve insolite va permettre à son vainqueur de remporter plus de 13 000 euros dans quelques jours? Un concours de sieste, ça existe. Une marque de matelas organise ce tournoi pour récompenser le meilleur dormeur. Les candidats s'affronteront sur une session de sieste de 90 minutes. Des capteurs mesureront la vitesse d'endormissement et la qualité du sommeil profond. Des bruits et des pièges viendront tester la résistance des participants. Interdiction formelle de prendre des somnifères ou de faire une nuit blanche la veille. Le concours veut alerter sur le manque cruel de sommeil des Japonais au quotidien. Enfin, en Allemagne, quelle sanction radicale a frappé un client après son repas dans un buffet à volonté il y a quelques jours? Eh bien, le gérant du restaurant l'a banni à vie pour avoir trop mangé. Ce triathlète allemand pratique le jeûne intermittent et ne mange que 4 heures par jour. Affamé après son entraînement, il s'est donc attablé avec sa compagne devant un buffet à 16 euros. L'homme a empilé 100 petites assiettes de sushis sur sa table en moins de 2 heures. Un client moyen en consomme généralement 4 ou 5 fois moins. Au moment de l'addition, le patron lui a simplement interdit de revenir. Voilà, excellente journée et à très vite pour les infos improbables.

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Salut les gourmands, salut les gourmandes, c'est l'heure de la petite recette du jour. Aujourd'hui, je vous propose une tartiflette au chou vert. Pour 6 personnes, il vous faudra un chou vert, un reblochon, un oignon, 100 g de lardons, 30 g de crème fraîche, 20 cl de vin blanc, un filet d'huile d'olive, du sel et du poivre. Préchauffez le four, thermostat 6, 180 degrés. Lavez le chou et émincez-le en lamelles. Plongez-le dans un grand volume d'eau bouillante salée pendant 10 minutes. Pendant ce temps, épluchez et ciselez l'oignon. Dans une poêle, faites-le fondre avec les lardons pendant 5 minutes, puis ajoutez la crème et le vin, salé et poivré. Dans un plat allant au four, disposez le chou égoutté, puis versez la préparation. Ajoutez le reblochon coupé en deux, croûte vers le haut, et enfournez pour 15 minutes. Bon appétit! 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

Voici votre horoscope de ce lundi 21 septembre. Bélier, un nouvel élan vous porte. La rentrée réveille mille envies enthousiasmantes. Taureau, ce lundi vous réserve un joli coup de pouce inattendu. Gémeaux, chaque défi stimule votre audace et révèle vos meilleurs atouts. Cancer, votre imagination pétille et transforme vos projets en belles aventures. Lion, votre bonne humeur illumine la journée et rassemble naturellement votre entourage. Vierge, votre constance ouvre la voie à une réussite pleinement méritée. Balance, quelques mots sincères suffisent pour retrouver une douce harmonie familiale. Scorpion, votre flair vous conduit vers une rencontre aussi inspirante que prometteuse. Sagittaire, une heureuse coïncidence accélère votre progression vers un succès éclatant. Capricorne, une pause bien méritée ravive durablement votre tonus estival. Verseau, vous retrouvez vos repères avec souplesse, entrain et une remarquable efficacité. Poisson, votre enthousiasme contagieux promet une reprise vive, légère et pleine d'élan.

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Aujourd'hui, on se remet à jour avec Shirley Bassey et la prodigieuse The Living Tree. En novembre 2020 est paru le 37e album studio de Dame Shirley Bassey. Dame et non Lady, puisqu'en 1999, la momie royale a élevé au rang de Dame de l'Ordre de l'Empire britannique en reconnaissance de son immense carrière et de l'admiration que lui porte la famille royale anglaise. Le seul point commun entre les Marioles de Buckingham et Ma Pomme. Cet album, probablement son dernier disque, contient un recueil de versions de ses chansons préférées et de quelques inédits pour la route. Elle le dédie à ses fans qui sont légion, dont Gros Naze. Ce qui est le plus étonnant dans cet album, c'est sa voix. À 89 ans, Shirley Bassey a exactement la même prodigieuse voix d'une tessiture mezzo-soprano que lorsqu'elle a commencé à se produire dans les pubs de sa ville à l'âge de 14 ans. T'es pas que idiot, tu as fait le calcul, 89 ans moins 14 égale 75. Ça fait donc 75 ans que Shirley Bassey chante. Seule Petula Clark et Lynn Renault font un peu mieux encore aujourd'hui. En ce qui me concerne, je ne verrai pas d'un mauvais œil qu'elle vive pour l'éternité, car quand elle ne sera plus là, le monde en restera sans voix et James Bond prendra une mauvaise balle. Shirley Veronica Bassey naît en 1937 dans un environnement particulièrement sombre, d'une mère anglaise et d'un père nigérian, dans le quartier pauvre de Tiger Bay à Cardiff, Pays de Galles. Dès 14 ans, elle abandonne l'école pour travailler en usine, laissant derrière elle des professeurs soulagés de ne plus l'entendre chanter à toute heure de cette voix déjà si puissante et qui fait l'admiration de ses proches. La machine se met en branle 2 ans après lorsqu'elle intègre 2 revues itinérantes. Malheureusement, elle tombe enceinte d'une petite Sharon et se voit obligée de retourner dans sa famille. La bonne fée se représente finalement à elle sous la forme de Michael Sullivan, agent artistique qui décide peu après d'en faire une star. Il lui fait intégrer une troupe de théâtre et la fait participer à un show télé grâce auquel elle est repérée par un producteur, Johnny Frantz, qui lui offre un contrat musical. Elle a 19 ans, elle enregistre sa première chanson, Burn My Candle, mais la BBC la censure en raison de la présence du mot « sexe » dans les paroles. Ce n'est que partie remise en 1957, elle connaît enfin un premier succès avec Banana Boat, un titre de musique calypso popularisé 2 ans auparavant par Harry Belafonte, épisode 627. À partir de 1958, elle enregistre quelques-uns des titres qui vont faire partie de son répertoire classique jusqu'à aujourd'hui. Les 2 décennies qui suivent sont particulièrement prolifiques. Le monde entier découvre et adopte peu à peu cette bouche immense par laquelle sort cette voix impossible. Elle publie des albums comme une staccanoviste de la production musicale, reçoit 1000 récompenses, chante sur les plus grandes scènes du monde, enregistre des chiffres de vente vertigineux, on parle de près de 150 millions d'albums vendus tout au long de sa carrière et suscite bon nombre de collaborations, tout le monde voulant s'afficher auprès d'elle et profiter des projecteurs. Et puis, il y a bien sûr le phénomène Goldfinger, le titre qui va l'asseoir définitivement sur le trône. En 1963, lors d'une tournée aux US, Shirley Bassey choisit John Barry comme chef d'orchestre, ainsi que comme fiancé du moment, mais cela ne nous regarde pas. Un an plus tard, lorsque John Barry est en pleine composition de la musique du James Bond, il lui retourne la politesse en lui offrant la chanson générique du film avec, à la guitare, que le monde est petit, Jimmy Page, oui, le petit Jimmy qui plus tard montera Led Zeppelin avec Robert Plant. Puis suivront les chansons de « Les diamants sont éternels » et de « Moonraker », faisant de Shirley Bassey la seule chanteuse à avoir interprété 3 musiques de la série 007. Et tant qu'à parler de superlatifs et de records, il faut savoir, assieds-toi bien, que Shirley Bassey est la seule artiste au monde à avoir placé au moins un album dans le top 40 anglais pendant 7 décennies d'affilée. De la science-fiction galloise. Candy Gros Naze. En 2007, la chanteuse de Never the Bride, un groupe sans pédigré malgré une 12aine d'albums, laisse une copie de la chanson The Living Tree parmi les affaires de sport de Shirley Bassey alors qu'elle participe à son cours de gym dans une salle de Monaco. Collée au CD, cette simple note « Je sais que cette chanson est pour vous, s'il vous plaît, enregistrez-la ». Shirley Bassey s'éprend immédiatement de la chanson
l'enregistre et pour sa première interprétation live, elle décide de l'offrir au riche public du Royal Albert Hall de Londres lors d'un concert de charité. Voici l'enregistrement qui en a été fait, The Living Tree. Ce refrain, cette voix, c'est complètement dingue. C'est la musique comme on l'aime. Vu sur YouTube, 840 000. Durée de la chanson, 4 minutes 45. Shirley Bassey, The Living Tree.

0: 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Alors tu devrais aimer les épisodes sur Irma Thomas, Petula Clark ou Question Mark and the Mysterians. 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Good Morning Music te retrouve demain pour une nouvelle mise à jour musicale. Sauf le dimanche, gros naze à des lessives en retard et du chablis au frais. En attendant, si tu as des choses à redire sur l'artiste du jour ou simplement envie de parler musique, retrouvons-nous sur le web du podcast www.goodmorningmusic.net.
1: Très bon début de semaine avec nous. Nous sommes le lundi 21 septembre. Voici donc votre éphéméride. Bonne fête aux Mathieu aujourd'hui. Ne les oubliez pas. Ils sont à l'honneur et bon anniversaire à vous les natifs du 21 septembre. Vous êtes le même jour que Stéphane Rothenberg, l'animateur qui fête ses 59 ans. L'acteur François Cluzet, 71 ans. Et le mythique réalisateur Stephen King, 79 ans pour lui aujourd'hui. Enfin, dans l'éphéméride de cette journée, un triste anniversaire, le 21 septembre 2001, il y a donc 25 ans, a explosé l'usine AZF de Toulouse, qui provoquait 31 morts, 2500 blessés et de lourds dégâts matériels. Voilà, excellente journée avec nous, bon début de semaine, on se lundi 21 septembre.
2: Bonjour à tous, le soleil va briller sur l'ensemble du pays ce lundi 21 septembre, malgré la présence de nuages sur une large partie de l'Hexagone. Le ciel se dégagera par le nord dans le courant de l'après-midi. Et côté température, il fera 15 degrés à Strasbourg, 19 à Bordeaux et 26 à Ajaccio.

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4: Bonjour la France et le Canada, main dans la main. Emmanuel Macron et le Premier ministre canadien McCartney ont assuré qu'ils vont travailler à un rapprochement. C'était lors d'un déplacement à Saint-Pierre et Miquelon. Les deux dirigeants ont défendu leur souveraineté face aux récents propos du président américain. Emmanuel Macron, qui pourra d'ailleurs en discuter aujourd'hui avec Donald Trump à New York dans le cadre de leur participation à l'Assemblée générale de l'ONU. Les deux dirigeants vont s'entretenir dans un débat qui s'annonce houleux puisque Donald Trump menaçait récemment d'arrêter les échanges commerciaux avec les 27 si l'UE fait du Canada le premier pays membre associé de l'Union européenne. Pendant ce temps, le prix du gazole, lui, tutoie les sommets. Ce dimanche en France, il s'est établi à 2,41 € le litre en moyenne selon l'AFP. Alors que la crise au Moyen-Orient semble s'accélérer, les spécialistes du secteur tablent sur une hausse continue des tarifs si on ne trouve pas de solution concernant la crise au Moyen-Orient. Plusieurs milliers de personnes dans les rues hier en France contre la proposition de loi sur l'usage des armes par les forces de l'ordre. Le texte voté en juillet dernier à l'Assemblée instaure une présomption de légitime défense pour les policiers. Quelques heures ont éclaté dans la capitale en fin de cortège. Et puis parallèlement, les policiers du syndicat Unité dénoncent une situation intolérable après de violents affrontements à Saint-Pierre-des-Corps près de Tours ce week-end. Une intervention qui a dégénéré après une collision entre une voiture de police et une moto. 9 membres des forces de l'ordre ont été blessés et 5 personnes ont été interpellées et placées en garde à vue. En Allemagne, deuxième victoire d'affilée pour le parti d'extrême droite AfD qui arrive en tête dans une région du nord-est du pays, 2 semaines après sa victoire historique en Saxe-Anhalt. D'autres élections en Russie, cette fois-ci où, sans surprise, le parti de Vladimir Poutine a remporté les législatives ce dimanche. Un scrutin pour renouveler la Douma qui s'est déroulé sans opposition réelle tolérée par le Kremlin. L'Union européenne dénonce un scrutin verrouillé. Du sport et du cyclisme avec une belle médaille de bronze pour le français Paul Sexas sur le contre-la-montre des championnats du monde de cyclisme. Le belge Remco Evenepoel, lui, est sacré champion du monde avec une médaille d'or. Et puis enfin en football, les Parisiens se sont imposés 2-1 hier face à Marseille qui s'enfonce de son côté encore un peu plus. Le club est désormais avant-dernier au classement en Ligue 1.
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Salut les gourmandes, c'est l'heure de la petite recette du jour. Aujourd'hui, je vous propose un couscous au poulet façon express. Pour 4 personnes, il vous faudra 2 carottes, une courgette, 2 navets, un oignon, une pincée de cumin moulu, une pincée d'harissa, une pincée de curcuma, 2 pincées de coriandre, 500 ml de bouillon de volaille, 3 cuillères à soupe de raisin lanout, 300 g de semoule, 4 cuisses de poulet et 2 filets d'huile d'olive. Épluchez et émincez l'oignon, puis épluchez les carottes et les navets et coupez-les en tronçons. Lavez et coupez également les courgettes en tronçons. Dans un faitout, faites revenir l'oignon dans de l'huile d'olive pendant 3 minutes. Ajoutez ensuite les légumes, versez le bouillon et les épices, puis laissez mijoter pendant 45 minutes. Dans une poêle, faites chauffer un filet d'huile d'olive et faites dorer le poulet sur toutes ses faces. Ajoutez-les dans le faitout. Préparez la semoule le temps indiqué sur le paquet et servez-la avec les légumes et le poulet, le tout nappé de sauce. Bon appétit! 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

0: Voici votre horoscope de ce lundi 21 septembre.
1: Bélier, un nouvel élan vous porte. La rentrée réveille mille envies enthousiasmantes.
2: Taureau, ce lundi vous réserve un joli coup de pouce inattendu.
3: Gémeaux, chaque défi stimule votre audace et révèle vos meilleurs atouts.
4: Cancer, votre imagination pétille et transforme vos projets en belles aventures.
5: Lion, votre bonne humeur illumine la journée et rassemble naturellement votre entourage.
6: Vierge, votre constance ouvre la voie à une réussite pleinement méritée.
7: Balance, quelques mots sincères suffisent pour retrouver une douce harmonie familiale.
8: Scorpion, votre flair vous conduit vers une rencontre aussi inspirante que prometteuse.
9: Sagittaire, une heureuse coïncidence accélère votre progression vers un succès éclatant.
10: Capricorne, une pause bien méritée ravive durablement votre tonus estival.
11: Verseau, vous retrouvez vos repères avec souplesse, entrain et une remarquable efficacité.
12: Poisson, votre enthousiasme contagieux promet une reprise vive, légère et pleine d'élan. 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
1: Bonjour, plus de 10 000 personnes ont défilé hier à Paris, Marseille, Lyon ou bien encore Toulouse contre la proposition de loi sur la présomption d'usage légitime des armes par les forces de l'ordre. Elle répondait à l'appel de nombreuses organisations de défense des droits humains dont Stop aux violences d'État, Amnesty ou encore la Ligue des droits de l'homme, mais aussi de la gauche et du syndicat de la magistrature. Le ministère français des Affaires étrangères convoque l'ambassadeur d'Iran en France, une décision prise après l'annonce par la justice iranienne de la fermeture du centre de langue française à Téhéran. Le Premier ministre préside deux réunions ce lundi autour des prix du carburant. La première à 11h réunira 9 ministres, en plus du chef du gouvernement et des directeurs d'administration centrale, et sera consacrée à l'approvisionnement des carburants. La seconde à 15h30 sera dédiée à l'accompagnement à court et moyen terme des Français face à la hausse des prix. En Allemagne, la CDU de Friedrich Merz, le chancelier allemand boit la tasse. Le parti conservateur ne franchit pas la barre des 5% en Mecklembourg-Poméranie occidentale, le seuil minimal pour être représenté au Parlement régional. Une première depuis 1945 qui n'arrange pas le chancelier déjà au plus bas dans les enquêtes de popularité. Les États-Unis disent redouter une escalade rapide des hostilités au Moyen-Orient après les attaques des Houthis du Yémen contre l'Arabie Saoudite, dont la capitale Riyad a été visée pour la première fois depuis des mois par ses combattants pro-iraniens. L'offensive éclair des Houthis ces dernières semaines au Yémen a fait des centaines de morts et selon l'ONU, plus de 110 000 déplacés. C'est la fin de ce flash, une très bonne journée à toutes et à tous.
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Bonjour à tous, le soleil va briller sur l'ensemble du pays ce lundi 21 septembre malgré la présence de nuages sur une large partie de l'Hexagone. Le ciel se dégagera par le nord dans le courant de l'après-midi. Et côté température, il fera 15 degrés à Strasbourg, 19 à Bordeaux et 26 à Ajaccio le matin.

Très bon début de semaine avec nous. Nous sommes le lundi 21 septembre. Voici donc votre éphéméride. Bonne fête aux Mathieu aujourd'hui. Ne les oubliez pas. Ils sont à l'honneur et bon anniversaire à vous, les natifs du 21 septembre. Vous êtes le même jour que Stéphane Rothenberg, l'animateur qui fête ses 59 ans. L'acteur François Cluzet, 71 ans. Et le mythique réalisateur Stephen King, 79 ans pour lui aujourd'hui. Enfin, dans l'éphéméride de cette journée, un triste anniversaire, le 21 septembre 2001, il y a donc 25 ans, a explosé l'usine AZF de Toulouse, qui provoquait 31 morts, 2500 blessés et de lourds dégâts matériels. Voilà, excellente journée avec nous, bon début de semaine, on se lundi 21 septembre.

Bonjour, bienvenue pour les actus improbables et insolites de cette semaine. Allez, c'est parti. On commence tout de suite avec le chiffre de la semaine. 1,47 million d'euros. C'est le prix de vente de la couverture originale en couleur de l'album Astérix chez les Bretons. Les enchères se sont tenues dimanche dernier à Liège, en Belgique. Cette gouache signée Albert Uderzo établit un nouveau record mondial absolu. Les experts l'avaient estimé entre 150 000 et 200 000 euros. La rareté de l'œuvre explique ce prix totalement fou. Allez, direction Tokyo. Quelle épreuve insolite va permettre à son vainqueur de remporter plus de 13 000 euros dans quelques jours? Un concours de sieste, ça existe. Une marque de matelas organise ce tournoi pour récompenser le meilleur dormeur. Les candidats s'affronteront sur une session de sieste de 90 minutes. Des capteurs mesureront la vitesse d'endormissement et la qualité du sommeil profond. Des bruits et des pièges viendront tester la résistance des participants. Interdiction formelle de prendre des somnifères ou de faire une nuit blanche la veille. Le concours veut alerter sur le manque cruel de sommeil des Japonais au quotidien. Enfin, en Allemagne, quelle sanction radicale a frappé un client après son repas dans un buffet à volonté il y a quelques jours? Eh bien, le gérant du restaurant l'a banni à vie pour avoir trop mangé. Ce triathlète allemand pratique le jeûne intermittent et ne mange que 4 heures par jour. Affamé après son entraînement, il s'est donc attablé avec sa compagne devant un buffet à 16 euros. L'homme a empilé 100 petites assiettes de sushis sur sa table en moins de 2 heures. Un client moyen en consomme généralement 4 ou 5 fois moins. Au moment de l'addition, le patron lui a simplement interdit de revenir. Voilà, excellente journée et à très vite pour les infos improbables partout dans le monde.

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4: Bonjour, la France et le Canada veulent se rapprocher. Emmanuel Macron et le Premier ministre canadien McCarthy en ont discuté ce week-end lors d'un déplacement à Saint-Pierre et Miquelon. Ils vont travailler à un rapprochement. Les deux dirigeants ont défendu leur souveraineté face au président américain. Emmanuel Macron, qui pourra d'ailleurs en discuter en personne avec Donald Trump aujourd'hui à New York, puisqu'ils participent tous les deux à l'Assemblée générale de l'ONU. Un entretien qui s'annonce houleux, puisque Donald Trump menaçait la semaine dernière d'arrêter les échanges commerciaux avec l'UE. Le prix du gazole tout en haut, ce dimanche à 2,41€ le litre en moyenne selon l'AFP. Alors que la crise au Moyen-Orient semble s'accélérer encore, les spécialistes du secteur s'accordent sur une hausse continue de ces tarifs si on ne trouve pas de solution concernant la crise au Moyen-Orient. Plusieurs milliers de personnes dans les rues hier en France contre la proposition de loi sur l'usage des armes par les forces de l'ordre. Un texte voté en juillet à l'Assemblée qui instaure une présomption de légitime défense pour les policiers. Quelques heurts ont éclaté dans la capitale en fin de cortège. Parallèlement, les policiers du syndicat Unité dénoncent une situation intolérable. Après de violents affrontements à Saint-Pierre-des-Corps près de Tours dans la nuit de samedi à dimanche, une intervention a dégénéré après une collision entre une voiture de police et une moto. 9 membres des forces de l'ordre ont été blessés, 5 personnes interpellées. Et puis la garde à vue du policier a, elle, été levée. L'agent a été déféré au tribunal et placé sous statut de témoin assisté par le juge d'instruction. En Allemagne, deuxième victoire d'affilée pour le parti d'extrême droite AfD qui arrive en tête dans une région du nord-est du pays, 2 semaines après sa victoire historique en Saxe-Anhalt. D'autres élections en Russie, cette fois-ci où sans surprise, le parti de Vladimir Poutine a remporté les législatives ce dimanche. Ce scrutin pour renouveler la Douma s'est déroulé sans véritable opposition, aucune tolérée par le Kremlin. L'Union européenne dénonce un scrutin verrouillé. Il y avait aussi du sport ce week-end avec les Parisiens en football qui se sont imposés 2-1 face à Marseille qui s'enfonce encore un peu plus dans le classement de Ligue 1 puisque le club est désormais avant-dernier de la compétition. Et puis en cyclisme, a noté la médaille de bronze du français Paul Sexas sur le contre-la-montre des championnats du monde de cyclisme alors que le belge Remco Evenepoel est lui sacré champion du monde.
5: Bonjour à toutes et à tous. On débute avec du football et le PSG a battu l'OM hier soir au Vélodrome pour le classique qui se disputait en clôture de la 5e journée de Ligue 1. Tout s'est joué en moins de 10 minutes. En seconde période, Ferran Torres a ouvert la marque à la 66e minute de jeu. Angel Gomez a égalisé pour les Marseillais avant que Marquinhos ne redonne définitivement l'avantage aux Parisiens à la 75e minute. Avec ce succès de 2-1, le PSG se retrouve 6e à 5 points du leader Monaco. En revanche, l'OM perd son 5e match consécutif, toute compétition confondue. Et pointe à une peu reluisante 17e et place de relégable après 5 journées seulement. 2-1, c'était le score visiblement en Ligue 1 hier. Auxerre a battu Brest sur ce score. 2-1 également pour Nice face à Lille. Cela faisait un an que les Aiglons ne s'étaient plus imposés à domicile en Ligue 1. Et puis en fin d'après-midi hier, le Real Madrid s'est incliné dans le derby face à l'Atlético. Les Colchoneros se sont imposés 2-1 également avec la manière puisque le Real n'est revenu que très tardivement dans la partie. Et désormais place à 15 jours de trêve internationale. Il y a déjà du changement dans la liste des joueurs français annoncé par Zinedine Zidane jeudi dernier. Le troisième gardien, Robin Risser, a déclaré forfait, blessé à une côte. Il est remplacé par le gardien de Côme, Jean Butez, qui va découvrir l'équipe de France. L'équipe de France qui se déplacera en Turquie le 25 septembre à 20h45, puis en Belgique le 28 septembre à 20h45 également, avant de recevoir l'Italie le 2 octobre à 20h45 et la Belgique le 5 octobre. Du cyclisme avec la très belle performance de Paul Sexas hier soir sur le contre-la-montre individuel lors des championnats du monde à Montréal. Le Français est arrivé 3e de l'exercice, dominé une nouvelle fois par le Belge Remco Evenepoel et qui remporte son 4e titre de la discipline. En tennis, la Française Clara Burel a remporté le tournoi WTA 125 de Valence hier. Et puis en rugby, l'UBB a facilement battu le Stade Français 40-10 en clôture de la 3e journée de Top 14. Très belle journée de sport.
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Salut les gourmandes, c'est l'heure de la petite recette du jour. Aujourd'hui, je vous propose du curry jaune aux crevettes express. Pour 4 personnes, il vous faudra une trentaine de grosses crevettes roses décortiquées, 400 g de petits pois surgelés, 2 oignons, 25 cl de lait de coco, 3 cuillères à soupe de crème fraîche, 3 cuillères à soupe d'huile d'olive, 1 cuillère à soupe de curry jaune, des brins de coriandre, du sel et du poivre. Faites chauffer 2 cuillères à soupe d'huile dans une sauteuse, faites-y sauter rapidement les crevettes à feu vif pendant 2 minutes, salez et poivrez, retirez de la sauteuse. Pelez et hachez finement les oignons, ajoutez le reste d'huile dans la sauteuse, faites chauffer, puis faites-y revenir les oignons en remuant 1 minute environ. Ajoutez le curry jaune, le lait de coco, les petits pois et la crème, mélangez et portez à ébullition. Au premier frémissement, remettez les crevettes, laissez cuire 2 minutes en mélangeant. Lavez, séchez et feuillez la coriandre, servez les crevettes avec la coriandre ciselée. Bon appétit! 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

0: Voici votre horoscope de ce lundi 21 septembre.
1: Bélier, un nouvel élan vous porte. La rentrée réveille mille envies enthousiasmantes.
2: Taureau, ce lundi vous réserve un joli coup de pouce inattendu.
3: Gémeaux, chaque défi stimule votre audace et révèle vos meilleurs atouts.
4: Cancer, votre imagination pétille et transforme vos projets en belles aventures.
5: Lion, votre bonne humeur illumine la journée et rassemble naturellement votre entourage.
6: Vierge, votre constance ouvre la voie à une réussite pleinement méritée.
7: Balance, quelques mots sincères suffisent pour retrouver une douce harmonie familiale.
8: Scorpion, votre flair vous conduit vers une rencontre aussi inspirante que prometteuse.
9: Sagittaire, une heureuse coïncidence accélère votre progression vers un succès éclatant.
10: Capricorne, une pause bien méritée ravive durablement votre tonus estival.
11: Verseau, vous retrouvez vos repères avec souplesse, entrain et une remarquable efficacité.
12: Poisson, votre enthousiasme contagieux promet une reprise vive, légère et pleine d'élan.
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14: Bonjour, plus de 10 000 personnes ont défilé hier à Paris, Marseille, Lyon ou bien encore Toulouse contre la proposition de loi sur la présomption d'usage légitime des armes par les forces de l'ordre. Elle répondait à l'appel de nombreuses organisations de défense des droits humains dont Stop aux violences d'État, Amnesty ou encore la Ligue des droits de l'homme, mais aussi de la gauche et du syndicat de la magistrature. Le ministère français des Affaires étrangères convoque l'ambassadeur d'Iran en France, une décision prise après l'annonce par la justice iranienne de la fermeture du centre de langue française à Téhéran. Le Premier ministre préside deux réunions ce lundi autour des prix du carburant. La première à 11h réunira 9 ministres, en plus du chef du gouvernement et des directeurs d'administration centrale, et sera consacrée à l'approvisionnement des carburants. La seconde à 15h30 sera dédiée à l'accompagnement à court et moyen terme des Français face à la hausse des prix. En Allemagne, la CDU de Friedrich Merz, le chancelier allemand boit la tasse. Le parti conservateur ne franchit pas la barre des 5% en Mecklembourg-Poméranie occidentale, le seuil minimal pour être représenté au Parlement régional. Une première depuis 1945 qui n'arrange pas le chancelier déjà au plus bas dans les enquêtes de popularité. Les États-Unis disent redouter une escalade rapide des hostilités au Moyen-Orient après les attaques des Houthis du Yémen contre l'Arabie Saoudite, dont la capitale Riyad a été visée pour la première fois depuis des mois par ses combattants pro-iraniens. L'offensive éclair des Houthis ces dernières semaines au Yémen a fait des centaines de morts et selon l'ONU, plus de 110 000 déplacés. C'est la fin de ce flash, une très bonne journée à toutes et à tous.
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Bonjour à tous, le soleil va briller sur l'ensemble du pays ce lundi 21 septembre malgré la présence de nuages sur une large partie de l'Hexagone. Le ciel se dégagera par le nord dans le courant de l'après-midi. Et côté température, il fera 15 degrés à Strasbourg, 19 à Bordeaux et 26 à Agen.

Très bon début de semaine avec nous. Nous sommes le lundi 21 septembre. Voici donc votre éphéméride. Bonne fête aux Mathieu aujourd'hui. Ne les oubliez pas. Ils sont à l'honneur et bon anniversaire à vous les natifs du 21 septembre. Vous êtes le même jour que Stéphane Rothenberg, l'animateur qui fête ses 59 ans. L'acteur François Cluzet, 71 ans. Et le mythique réalisateur Stephen King, 79 ans pour lui aujourd'hui. Enfin, dans l'éphéméride de cette journée, un triste anniversaire, le 21 septembre 2001, il y a donc 25 ans, a explosé l'usine AZF de Toulouse, qui provoquait 31 morts, 2500 blessés et de lourds dégâts matériels. Voilà, excellente journée avec nous, bon début de semaine, on se lundi.

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3: Bonjour, à quelques jours de l'automne et alors que les températures vont rester élevées pour la saison, Météo France place 3 départements du sud du pays en alerte rouge incendie, les Pyrénées-Orientales, l'Aude et le Gard. Opération séduction entre la France et le Canada. Emmanuel Macron et le Premier ministre canadien McCarthy ont assuré lors d'un déplacement à Saint-Pierre et Miquelon qu'ils vont travailler à un rapprochement dans plusieurs secteurs. Les deux dirigeants ont défendu leur souveraineté face au président américain. Emmanuel Macron, qui pourra d'ailleurs en discuter aujourd'hui avec Donald Trump à New York lors de son entrevue prévue en marge de l'Assemblée générale de l'ONU. Un entretien qui s'annonce houleux puisque Donald Trump menaçait la semaine dernière d'arrêter les échanges commerciaux si l'UE fait du Canada son partenaire privilégié. Pendant ce temps, le prix du gazole bat des records à 2,41€ le litre en moyenne selon la FP. Des réunions sont de nouveau prévues aujourd'hui à Matignon, tandis que la ministre de la Mer Catherine Chabot se rend ce lundi dans l'Hérault et le Gard pour tenter de donner des réponses aux pêcheurs qui menacent de nouveau de bloquer les ports s'ils ne sont pas entendus. Près de 50 000 personnes dans les rues hier en France contre la proposition de loi sur l'usage des armes par les forces de l'ordre. Le texte a été voté en juillet dernier à l'Assemblée. Il instaure une présomption de légitime défense pour les policiers. La nuit a en tout cas été plus calme près de Tours après des échauffourées dans la nuit de samedi à dimanche. L'intervention a dégénéré après une collision entre une voiture de police et une moto. 5 personnes ont été placées en garde à vue et celle du conducteur du véhicule de police a été levée. L'agent a été placé sous statut de témoin assisté par le juge d'instruction. En Allemagne, deuxième victoire d'affilée pour le parti d'extrême droite AfD qui arrive en tête dans une région du nord-est du pays 2 semaines après sa victoire historique en Saxe-Anhalt. Et puis en Russie, le parti du président Vladimir Poutine est donné vainqueur aux législatives après un scrutin pour renouveler la Douma. Scrutin qui s'est déroulé sans opposition réelle tolérée par le Kremlin. L'Union européenne dénonce un verrouillage. Enfin, on termine avec du sport et du football et les Parisiens qui se sont imposés 2-1 face à Marseille hier en Ligue 1. Et puis en cyclisme, une médaille de bronze pour le Français Paul Sexas sur le contre-la-montre des championnats du monde de cyclisme. Le Belge Remco Evenepoel, lui, est sacré champion du monde.
4: Bonjour à toutes et à tous, on débute avec du football et le PSG a battu l'OM hier soir au Vélodrome pour le classique qui se disputait en clôture de la 5e journée de Ligue 1. Tout s'est joué en moins de 10 minutes. En seconde période, Ferran Torres a ouvert la marque à la 66e minute de jeu. Angel Gomez a égalisé pour les Marseillais avant que Marquinhos ne redonne définitivement l'avantage aux Parisiens à la 75e minute. Avec ce succès de but 1, le PSG se retrouve 6e à 5 points du leader Monaco. En revanche, l'OM perd son 5e match consécutif, toute compétition confondue. Et pointe à une peu reluisante 17e et place de relégable après 5 journées seulement de Buzyn. C'était le score visiblement en Ligue 1 hier. Auxerre a battu Brest sur ce score. 2-1 également pour Nice face à Lille. Et cela faisait un an que les Aiglons ne s'étaient plus imposés à domicile en Ligue 1. Et puis en fin d'après-midi hier, le Real Madrid s'est incliné dans le derby face à l'Atlético. Les Colchoneros se sont imposés 2-1 également avec la manière puisque le Real n'est revenu que très tardivement dans la partie. Et désormais place à 15 jours de trêve internationale. Il y a déjà du changement dans la liste des joueurs français annoncée par Zinedine Zidane jeudi dernier. Le troisième gardien, Robin Risser, a déclaré forfait, blessé à une côte. Il est remplacé par le gardien de Côme, Jean Butez, qui va découvrir l'équipe de France. L'équipe de France qui se déplacera en Turquie le 25 septembre à 20h45, puis en Belgique le 28 septembre à 20h45 également, avant de recevoir l'Italie le 2 octobre à 20h45 et la Belgique le 5 octobre. Du cyclisme avec la très belle performance de Paul Sexas hier soir sur le contre-la-montre individuel lors des championnats du monde à Montréal. Le Français est arrivé 3e de l'exercice, dominé une nouvelle fois par le Belge Remco Evenepoel et qui remporte son 4e titre de la discipline. En tennis, la Française Clara Burel a remporté le tournoi WTA 125 de Valence hier. Et puis en rugby, l'UBB a facilement battu le Stade Français 40-10 en clôture de la 3e journée de Top 14. Très belle journée de sport.
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1: Bonjour, à quelques jours de l'automne et alors que les températures vont rester élevées pour la saison, Météo France place 3 départements du sud du pays en alerte rouge incendie, les Pyrénées-Orientales, l'Aude et le Gard. Opération séduction entre la France et le Canada, Emmanuel Macron et le Premier ministre canadien McCarthy ont assuré lors d'un déplacement à Saint-Pierre et Miquelon qu'ils vont travailler à un rapprochement dans plusieurs secteurs. Les deux dirigeants ont défendu leur souveraineté face au président américain. Emmanuel Macron, qui pourra d'ailleurs en discuter aujourd'hui avec Donald Trump à New York lors de son entrevue prévue en marge de l'Assemblée générale de l'ONU. Un entretien qui s'annonce houleux puisque Donald Trump menaçait la semaine dernière d'arrêter les échanges commerciaux si l'UE fait du Canada son partenaire privilégié. Pendant ce temps, le prix du gazole bat des records à 2,41 € le litre en moyenne selon la FPM. Les réunions sont de nouveau prévues aujourd'hui à Matignon, tandis que la ministre de la Mer Catherine Chabot se rend ce lundi dans l'Hérault et le Gard pour tenter de donner des réponses aux pêcheurs qui menacent de nouveau de bloquer les ports s'ils ne sont pas entendus. Près de 50 000 personnes dans les rues hier en France contre la proposition de loi sur l'usage des armes par les forces de l'ordre. Le texte a été voté en juillet dernier à l'Assemblée. Il instaure une présomption de légitime défense pour les policiers. La nuit, en tout cas, était plus calme près de Tours après des échauffourées dans la nuit de samedi à dimanche. L'intervention a dégénéré après une collision entre une voiture de police et une moto. 5 personnes ont été placées en garde à vue et celle du conducteur du véhicule de police a été levée. L'agent a été placé sous statut de témoin assisté par le juge d'instruction. En Allemagne, deuxième victoire d'affilée pour le parti d'extrême droite AfD qui arrive en tête dans une région du nord-est du pays 2 semaines après sa victoire historique en Saxe-Anhalt. Et puis en Russie, le parti du président Vladimir Poutine est donné vainqueur aux législatives après un scrutin pour renouveler la Douma. Scrutin qui s'est déroulé sans opposition réelle tolérée par le Kremlin. L'Union européenne dénonce un verrouillage. Enfin, on termine avec du sport et du football et les Parisiens qui se sont imposés 2-1 face à Marseille hier en Ligue 1. Et puis en cyclisme, une médaille de bronze pour le Français Paul Sexas sur le contre-la-montre des championnats du monde de cyclisme. Le Belge Remco Evenepoel, lui, est sacré champion du monde.
2: Bonjour à toutes et à tous. On débute avec du football et le PSG a battu l'OM hier soir au Vélodrome pour le classique qui se disputait en clôture de la 5e journée de Ligue 1. Tout s'est joué en moins de 10 minutes. En seconde période, Ferran Torres a ouvert la marque à la 66e minute de jeu. Angel Gomez a égalisé pour les Marseillais avant que Marquinhos ne redonne définitivement l'avantage aux Parisiens à la 75e minute. Avec ce succès de 2-1, le PSG se retrouve 6e à 5 points du leader Monaco. En revanche, l'OM perd son 5e match consécutif, toute compétition confondue, et pointe à une peu reluisante 17e et place de relégable après 5 journées seulement. 2-1, c'était le score visiblement en Ligue 1 hier. Auxerre a battu Brest sur ce score, 2-1 également pour Nice face à Lille. Cela faisait un an que les Aiglons ne s'étaient plus imposés à domicile en Ligue 1. Et puis en fin d'après-midi hier, le Real Madrid s'est incliné dans le derby face à l'Atlético. Les Colchoneros se sont imposés 2-1 également avec la manière puisque le Real n'est revenu que très tardivement dans la partie. Et désormais place à 15 jours de trêve internationale. Il y a déjà du changement dans la liste des joueurs français annoncés par Zinedine Zidane jeudi dernier. Le troisième gardien, Robin Risser, a déclaré forfait, blessé à une côte. Il est remplacé par le gardien de Côme, Jean Butez, qui va découvrir l'équipe de France. L'équipe de France qui se déplacera en Turquie le 25 septembre à 20h45, puis en Belgique le 28 septembre à 20h45 également, avant de recevoir l'Italie le 2 octobre à 20h45 et la Belgique le 5 octobre. Du cyclisme avec la très belle performance de Paul Sexas hier soir sur le contre-la-montre individuel lors des championnats du monde à Montréal. Le Français est arrivé 3e de l'exercice, dominé une nouvelle fois par le Belge Remco Evenepoel et qui remporte son 4e titre de la discipline. En tennis, la Française Clara Burel a remporté le tournoi WTA 125 de Valence hier. Et puis en rugby, l'UBB a facilement battu le Stade Français 40-10 en clôture de la 3e journée de Top 14. Très belle journée de sport.
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3: Bonjour à tous. À quelques jours de l'automne et alors que les températures vont rester élevées pour la saison, Météo France place 3 départements du sud du pays en alerte rouge incendie aujourd'hui. Il s'agit des Pyrénées-Orientales, de l'Aude et du Gard. La ministre de la Mer et de la Pêche attendue dans le Gard et l'Hérault ce matin à l'appel des syndicats de pêcheurs mobilisés depuis une semaine. Ils ont déjà obtenu des avancées avec l'obtention la semaine dernière d'aides indexées sur les cours du carburant et de la création d'un prêt à taux zéro. L'examen des 69 articles de la proposition de loi intégrale contre les violences sexistes et sexuelles débute aujourd'hui par une commission spéciale de l'Assemblée nationale. La semaine dernière, 6 ministres ont été auditionnés à ce sujet, avec l'enjeu majeur des moyens nécessaires à la mise en œuvre de cette loi. Emmanuel Macron doit rencontrer Donald Trump cet après-midi à New York, en marge de l'Assemblée générale des Nations unies. Le président américain doit également s'entretenir avec Volodymyr Zelensky. Ce drame dans les Pyrénées-Orientales, une femme est morte après avoir reçu plusieurs coups de couteau dans la nuit à Céret. Selon le procureur, son fils de 15 ans a disparu du domicile et se serait jeté du pont de Céret, où il a été pris en charge par les secours. Une enquête pour homicide volontaire a été ouverte. Un couple et leurs deux enfants ont été séquestrés dans la nuit de samedi à dimanche dans le Pas-de-Calais. En France, ce type de violence liée aux crypto-monnaies se multiplie. Au moins 70 agressions de ce type ont été recensées dans le pays depuis le début de l'année. En Allemagne, deuxième victoire pour le parti d'extrême droite AfD qui arrive en tête dans une région du nord-est du pays, deux semaines après sa victoire historique en Saxe-Anhalt. La médaille de bronze du français Paul Sexas sur le contre-la-montre des championnats du monde de cyclisme, c'est le belge Remco Evenepoel qui est sacré champion du monde. Et puis côté football, les Parisiens se sont imposés 2-1 face à Marseille qui s'enfonce encore un peu plus. Les Marseillais sont désormais avant-derniers au classement de Ligue 1. C'est une première dans l'histoire du club phocéen depuis plusieurs années.
4: Bonjour à toutes et à tous. On débute avec du football et le PSG a battu l'OM hier soir au Vélodrome pour le classique qui se disputait en clôture de la 5e journée de Ligue 1. Tout s'est joué en moins de 10 minutes. En seconde période, Ferran Torres a ouvert la marque à la 66e minute de jeu. Angel Gomez a égalisé pour les Marseillais avant que Marquinhos ne redonne définitivement l'avantage aux Parisiens à la 75e minute. Avec ce succès de 2-1, le PSG se retrouve 6e à 5 points du leader Monaco. En revanche, l'OM perd son 5e match consécutif, toute compétition confondue. Et pointe à une peu reluisante 17e et place de relégable après 5 journées seulement. 2-1, c'était le score visiblement en Ligue 1 hier. Auxerre a battu Brest sur ce score. 2-1 également pour Nice face à Lille. Cela faisait un an que les Aiglons ne s'étaient plus imposés à domicile en Ligue 1. Et puis en fin d'après-midi hier, le Real Madrid s'est incliné dans le derby face à l'Atlético. Les Colchoneros se sont imposés 2-1 également avec la manière puisque le Real n'est revenu que très tardivement dans la partie. Et désormais place à 15 jours de trêve internationale. Il y a déjà du changement dans la liste des joueurs français annoncés par Zinedine Zidane jeudi dernier. Le troisième gardien, Robin Risser, a déclaré forfait, blessé à une côte. Il est remplacé par le gardien de Côme, Jean Butez, qui va découvrir l'équipe de France. L'équipe de France qui se déplacera en Turquie le 25 septembre à 20h45, puis en Belgique le 28 septembre à 20h45 également, avant de recevoir l'Italie le 2 octobre à 20h45 et la Belgique le 5 octobre. Du cyclisme avec la très belle performance de Paul Sexas hier soir sur le contre-la-montre individuel lors des championnats du monde à Montréal. Le Français est arrivé troisième de l'exercice, dominé une nouvelle fois par le Belge Remco Evenepoel et qui remporte son 4e titre de la discipline. En tennis, la Française Clara Burel a remporté le tournoi WTA 125 de Valence hier. Et puis en rugby, l'UBB a facilement battu le Stade Français 40-10 en clôture de la 3e journée de Top 14. Très belle journée de sport.
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Voici votre sélection télé pour ce lundi soir, ce 21 septembre. On commence avec La Cible, la suite de votre série avec Thomas Sisley ce soir sur TF1. La Mère et l'Assassin sur France 2, votre série avec deux épisodes. Et pour quelques dollars de plus, Mythic Western ce soir sur France 3. Vous pourrez voir votre série Apollo Has Fallen sur Canal+. Le Monde de Jamy, c'est sur France 5. Manger de la viande, un crime pour la planète, la question est posée. Et puis L'Amour est dans le Pré continue sur M6. Bon lundi, bonne soirée télé.

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1: Il est 19h. 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

0: Voici votre sélection télé pour ce lundi soir, ce 21 septembre. On commence avec La Cible, la suite de votre série avec Thomas Sisley ce soir sur TF1. La Mère et l'Assassin sur France 2, votre série avec 2 épisodes. Et pour quelques dollars de plus, Mythique Western ce soir sur France 3. Vous pourrez voir votre série Apollo Has Fallen sur Canal+. Le Monde de Jamie, c'est sur France 5. Manger de la viande, un crime pour la planète, la question est posée. Et puis L'Amour est dans le prix, continue sur M6. Bon lundi, bonne soirée télé.
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2: Il est 20h.
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1: Bonsoir à tous. Les températures sont encore largement au-dessus des normales de saison à deux jours de l'automne, avec jusqu'à 35 degrés localement aujourd'hui. Un incendie très actif s'est d'ailleurs déclaré à Perpignan, avec déjà 35 hectares parcourus et près de 200 pompiers qui sont sur place. Emmanuel Macron rencontre ce soir Donald Trump à New York à la veille de l'Assemblée Générale de l'ONU. Le président français entend échanger en toute franchise avec son homologue américain, notamment sur l'Ukraine, pour maintenir le soutien à Kiev et la pression sur la Russie. Suite à la flambée des prix du carburant, après une nouvelle rencontre avec les pêcheurs, la ministre de la Mer Catherine Chabot affirme vouloir reconstruire un plan de sauvegarde pour le secteur. Elle confirme le maintien de l'aide au carburant et reconnaît que le plan européen Westmed n'est pas adapté. Et justement, certaines astuces circulent pour contrer cette hausse des prix, comme remplacer le gasoil par de l'huile de colza ou encore mélanger essence et éthanol. Et ces pratiques présentent toutefois des risques mécaniques et peuvent entraîner des problèmes d'assurance. On poursuit avec un animateur périscolaire de 56 ans qui sera jugé en février prochain pour agression sexuelle sur une mineure de moins de 15 ans et détention d'images pédopornographiques en Gironde. L'affaire avait débuté après le témoignage d'une fillette de 4 ans. Au Japon, plus d'1,6 million de personnes ont été invitées à évacuer en raison d'un typhon qui menace Tokyo et sa région avec des pluies potentiellement records. Le phénomène a également entraîné l'annulation de 275 vols et de fortes perturbations dans les transports ferroviaires. Des chants à caractère homophobe ont été entendus à plusieurs reprises dimanche soir au Vélodrome lors du match OM-PSG. Un dossier disciplinaire a été ouvert contre Marseille. Et enfin, justement, depuis cette rencontre, le Parisien Warren Zahir Emery est blessé à un adducteur et donc forfait pour le premier rassemblement de l'équipe de France sous Zinedine Zidane. Il est remplacé par son coéquipier Akliouche. Voilà pour l'essentiel de l'actualité. Je vous souhaite une excellente soirée. À notre écoute.

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